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2: Faut que j'envoie ces lettres. Faut que je rappelle mon père d'abord. Faut que je prévoie cette fête. J'ai promis de faire pour le disque d'or. Faut que je pense à l'été. Trouver des colos pour les gamins. Demander quand est-ce que je les ai. Et puis pour qu'ils voient leurs cousins. 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Elles vont me dire qu'elles m'ont déjà dit. Je vais répondre oui mais que je sais plus. Puis faudra que je pense à samedi. J'aimerais les emmener à la mer, loin de ces humeurs grisâtres. Et dimanche on ira voir mon père. On regardera le match tous les quatre. Pour ça faut que je l'appelle d'abord lui. Puis cette fille à qui j'avais promis. Déjà il y a 5 jours que demain je la contacterai c'est certain. Et que je lui donnerai mon avis sur ce truc là qu'elle a sorti. Un podcast sur les interdits que j'ai trouvé d'ailleurs très bien. Et puis faut que je poste un beau contenu, je sais pas, un truc nouveau. Et vu le temps que je passe dessus, beaucoup trop peu pour que ce soit beau. Ça va être nul et le pire. C'est que je vais réussir à trouver un autre que moi à qui en vouloir pour ça.

côté de ça, il y a le silence de mes amis, à qui j'ai renoncé par amour, et qui me rappelle qu'aujourd'hui, je n'ai plus ni elle, ni le temps pour ne serait-ce que les reconquérir. Et puis, plus on vieillit, moins on comprend les gens qui nous entourent. Plus on vieillit, moins on comprend, tout court. Alors il y a l'amour des enfants, avec ça, tu manques plus de rien. Moi, je les aime tellement justement que j'ai tout le temps peur de pas faire bien. Faut dire qu'on parle des blessures faites par le regard d'un père. La moitié des gens malheureux sur cette terre le sont de cette manière. À quoi sert vraiment l'exigence? Pourquoi on souhaite être excellent? Quand on voit dans quelle déshérence se retrouvent les génies souvent. Moi je voudrais leur apprendre à être heureux avant d'être brillant. Je voudrais leur apprendre à être heureux souvent. Souvent. Et ce que je veux pour eux, ce que je veux, c'est bien moins important que ce que je suis. Les gamins, c'est faites ce que je fais, pas faites ce que je veux, encore moins faites ce que je dis. Dans ce cas-là, tant mieux pour la musique, tant mieux pour l'énergie.

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Cette année, je ne suis pas allée à la manifestation du 8 mars. Pas parce que la lutte ne me concerne pas, pas parce que je ne crois plus au féminisme, mais parce que cette année, j'ai vu ce qui se passe quand une femme parle vraiment. Les slogans, c'est facile. Les pancartes, les chants, les grandes déclarations sur l'égalité et la dignité, c'est facile aussi. Mais quand la parole devient concrète, quand elle met en cause un homme réel, dans un milieu réel, tout change. D'un coup, les grandes consciences deviennent prudentes. On demande d'attendre, de nuancer, de ne pas faire de vagues. Et ceux qui, la veille encore, parlaient de courage et de justice, se mettent à protéger quelque chose de beaucoup plus banal, le prestige d'un homme et le petit cercle qui l'entoure. Alors, on assiste à un spectacle assez troublant. Les mêmes qui marchent dans les cortèges féministes, les mêmes qui citent les grandes figures humanistes deviennent soudain très raisonnables, très mesurés, très préoccupés par l'image, par la complexité, par la réputation. La solidarité s'évapore, la parole des femmes devient un problème de communication. J'ai vu des gens que je respectais se draper dans leurs valeurs comme dans un costume, très beau vu de loin. Mais quand la situation exige un peu de courage réel, il ne reste plus grand-chose. Alors non, cette année je n'ai pas défilé. Parce que le féminisme n'est pas une posture, c'est pas une photo dans un cortège, c'est pas une citation bien choisie. Le féminisme, c'est ce qui se passe quand une femme parle et que les autres décident de ne pas détourner le regard. Si vous avez vécu ça aussi, vous savez de quoi je parle. Et si vous avez été agressé, humilié ou simplement abandonné au moment où vous aviez besoin de soutien, sachez au moins une chose, vous n'êtes pas seul dans la déception.

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0: Parle-moi de choses sérieuses.
1: De choses sérieuses?
2: Oui.
1: Tu parles comme les grandes personnes. 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Et toute la journée, il répète comme toi, je suis un homme sérieux. 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

Basta Twitter, Francesca au micro. Alors bien entendu, je suis là pour dénoncer les dégâts des nouvelles technologies, en particulier sur la santé. Alors, à partir d'un article du Monde diplomatique de août 2019, pages 4 et 5, revoir les étoiles, naissance d'une revendication. Alors, il s'agit des nuisances de l'éclairage nocturne pour les hommes, la faune et la flore. Donc, je vous lis l'introduction de l'article. L'un des effets les plus visibles de l'activité humaine moderne est aussi l'un des moins vus. Le ciel étoilé s'efface, dévoré par la lumière artificielle. Au point qu'on institue des zones réservées où l'on peut encore admirer la Voie lactée. Par-delà ces effets sur la santé, la pollution lumineuse pose une question à laquelle les sociétés devront répondre tôt ou tard. De quoi avons-nous réellement besoin? Alors cette question-là, elle est vraiment plein pot d'actualité, parce que de quoi avons-nous réellement besoin, hein? Ça pose tout les problèmes de l'environnement et puis de la croissance effrénée. Donc, regarder le ciel étoilé, ben, c'était une occupation des soirées pour les anciens, pour les populations vivant près de la nature, justement, se contentant de peu. La grande distraction, c'était ça, c'était contempler le ciel étoilé. Les anciens, ils connaissaient parfaitement les constellations, enfin toutes ces choses-là. Alors, dans l'article, il est beaucoup question de la revendication suivante, du droit à l'obscurité. Mais moi, j'ai prélevé deux points importants qui nous interpellent concernant la santé. Tout d'abord, la couleur bleue dans la lumière. Donc, je vous soumets ce passage concernant la couleur bleue. La couleur bleue présente notamment dans le spectre lumineux des nouvelles technologies, écrans de télévision, d'ordinateur ou de téléphone portable, s'avère particulièrement nocive. Des études médicales convergentes établissent un lien entre la pollution lumineuse et le cancer, notamment le cancer du sein. Alors, quelles sont leurs sources? Je vais donner mes sources très prudemment. Alors, il s'agit de Samuel Chalea dans La pollution lumineuse, et c'est un livre sorti aux presses Polytechnique et universitaire romande, Lausanne 2009. Donc voilà, ce monsieur donc affirme ceci. Deuxième argument, le problème du sommeil. La pollution lumineuse gêne l'endormissement en retardant la synthèse de la mélatonine, surnommée hormone du sommeil. Le corps humain se compose d'un ensemble d'horloges biologiques dont les cycles obéissent à la succession du jour et de la nuit. Donc cette surabondance de lumière, eh bien, elle casse ce cycle jour-nuit et elle perturbe gravement le sommeil. Alors, je vous ai souvent parlé d'un ouvrage qui s'appelle « L'homme nu, la dictature invisible du numérique » de Marc Duguin, et Christophe Labbé. C'est un ouvrage de référence dont on a beaucoup parlé. Alors, eux aussi évoquent le problème du sommeil. Page 125, dans un chapitre qui s'appelle « Les maîtres du temps ». Il a une tête rayée noir et blanc avec une tache jaune au-dessus des yeux et il intéresse bigrement le département de la défense américain. Il est vrai que le bruant à gorge blanche, un poids-plume de 30 grammes qui niche dans les forêts d'Amérique du Nord, peut rester éveillé jusqu'à 7 jours d'affilée lorsqu'il accomplit sa migration. Les militaires veulent percer le secret de cette endurance dans l'idée d'avoir des soldats qui ne ferment pas l'œil et restent opérationnels
au-delà de 40 heures. Les soldats, ils n'ont pas d'ailes, ils migrent pas. Hein. Bon, ça, c'est une autre chanson. Vaincre le sommeil. C'est aussi la préoccupation des Big Data qui collaborent avec le Pentagone dans tout un tas de domaines de recherche. Pour les multinationales du numérique, notre sommeil est un temps mort, hors connexion, qui ne génère aucun profit. Donc, pendant qu'on dort vraiment, on les intéresse pas. Hein. Je vais un petit peu plus loin. Chaque année, nos heures de sommeil fondent comme neige au soleil. En 25 ans, les Français ont ainsi perdu en moyenne 18 minutes de repos réparateur quotidien. Cette réduction des heures de sommeil est directement liée au développement conjoint du capitalisme et des nouvelles technologies. Alors, question capitalisme, les big data, ils sont quand même les rois et ils tiennent pas trop à passer à la caisse pour payer les impôts. Hein, nous, avec nos revenus modestes, on passe à la caisse, mais eux, qui sont quand même beaucoup plus riches que nous, eh bien, ils traînent des billets pour passer à la caisse. Alors, il y a eu un papier dans le Canard enchaîné du 18 septembre, page 7, Margaret Vestager, la haute ponction publique. Alors, cette dame, c'est une Danoise qui a une carrière politique importante derrière elle et qui est actuellement vice-présidente de la Commission européenne. Donc, elle était très copine avec Macron, Emmanuel, mais bon, il y a eu une embrouille, ça s'est pas passé, ils sont embrouillés. Hein, maintenant, je vais pas dans le détail des choses, je sais pourquoi, mais bon, voilà. Et cette dame, donc, eh bien, elle veut faire casquer les big data. Hein, donc, elle a 900 personnes sous ses ordres, des ayatollahs du droit, paraît-il, et elle tient à les faire casquer sévèrement. Alors, je vous donne un exemple. Le patron d'Apple, Tim Cook, sorti décomposé de son bureau lorsque la dame l'a sommé de rembourser 4,3 milliards d'euros à l'Irlande. Donc, c'est quand même des sommes, ça fait un peu rêver. Alors, il y a un petit détail rigolo. Hein. Tim Cook sort donc tout miel. Alors elle est tout miel entre deux petits gâteaux, des pelotes de laine à ses pieds, parce qu'elle travaille, elle est environnée de pelotes de laine, puis elle offre des gâteaux, mais elle fait banquer aussi, hein. Donc voilà, pour déjà des gros dégâts au plan de la santé et au plan de l'économie, donc des big data. Donc après, c'est une première pause musicale avec Boris Vian, Monsieur le Président. Alors, on n'a plus de guerre d'Algérie, on n'a plus de guerre d'Indochine, mais on a toujours des présidents aussi sourds.

Basta Twitter, Francesca au micro. Donc toujours les dégâts du numérique avec l'altération du cerveau à la résistance au numérique. Alors moi je résiste à mon niveau, je fais éteindre les portables dans les autobus et ça marche. Il y a toujours un physicien ou un étudiant des beaux-arts pour m'aider, donc c'est bien. Donc altération du cerveau, je reviens à l'homme nu que je citais tout à l'heure, donc de Marc Duguin et Christophe Labbé, page 97. L'explosion actuelle de la technologie numérique non seulement change notre façon de vivre et de communiquer, mais elle altère notre cerveau rapidement et profondément, alerte Gary Small, professeur de psychiatrie à l'Université de Californie. Alors, il y a quand même toujours des grands spécialistes hein, qui tirent la sonnette d'alarme. Alors, plus loin, page 99, nous perdons notre capacité à nous concentrer, à réfléchir. Nous ne reviendrons pas en arrière, nous ne reviendrons pas à un temps pré-numérique. Alors là, moi, je suis dubitative là-dessus. Mais nous ne devrions pas accepter une embardée vers l'avant sans comprendre ce que le répertoire cognitif de notre espèce risque de perdre ou de gagner, s'inquiète Marianne Wolf, psychologue du développement à l'Université Tufts dans le Massachusetts. Alors le répertoire cognitif, c'est nos capacités à raisonner, à avoir une mémoire, hein. C'est le fait de pas être idiot, quoi. Bien, peu à peu, la lecture en profondeur s'efface. Relire Proust ou Tolstoï devient une lutte contre soi-même, un exercice douloureux pour notre cerveau habitué à papillonner. Le livre est peut-être l'un des derniers lieux de résistance, affirme Cédric Biagini, auteur de « L'emprise numérique ». Comment Internet et les nouvelles technologies ont colonisé nos vies. Et cet ouvrage serait la critique la plus aboutie sur le monde que nous préparent les big data. Alors cet ouvrage, bon, je l'évoquerai par la suite hein, dans d'autres émissions, s'est paru à l'Échappée en 2012. Donc je cite toujours le même Cédric Biagini, cité dans l'OMNU, donc « Plus que jamais ». Le livre papier, dans sa linéarité et sa finitude, constitue un espace silencieux qui met en échec le culte de la vitesse, permet de maintenir une cohérence au milieu du chaos, explique l'essayiste. Et dans le même ordre d'idées, hein, sur cette importance du livre et de l'écrit du support papier, on va dire, eh bien, j'ai relevé un article intéressant dans le Corriere della Sera du 22 juillet 2019. Surprise, le nombre de lecteurs augmente. Et le journaliste qui est l'auteur de l'article, il évoque surtout la presse hein, dans son article. Alors, dès les premiers 4 mois de l'année en France, les ventes de journaux sont en augmentation. Donc, c'est la nouvelle qui fait l'annonce de l'article. Hein. Les journaux sont un symbole, disons, un principe de démocratie. Il y a toute une argumentation pour amener au principe qu'il conviendrait de conduire une ample réflexion sur la dématérialisation. Alors, je vous livre la fin de l'article. Il faut être conscient que le pouvoir des géants du digital comporte non seulement des aspects commerciaux énormes, mais des phénomènes plus subtils et invasifs, comme la baisse drastique de l'attention. Donc on devient de ce fait-là des cobayes faciles à manipuler, hein, évidemment. Et la pause pour lire un journal peut donc représenter un geste révolutionnaire capable de rompre cette sorte de monopole des mentalités en construction.
Et conclusion de l'article, ces nouvelles qui arrivent de France sur le retour des lecteurs sont encourageantes. Nous devons tous savoir qu'il existe une vie au-delà d'Internet. Alors là, dans le même ordre d'idées, moi, je trouve qu'il y a quand même tout le succès des rentrées littéraires, des manifestations autour du livre. Hein. On ne peut pas dire que ce soit un domaine mort. Donc voilà, sur ce, une pause musicale avec Alex Beaupin de Tout sauf de toi.

Bonjour. Francesca au micro, lisons des livres, donc ainsi nous résisterons à Internet, n'est-ce pas? Alors, un livre aujourd'hui, Didier Daninx, Cannibale. Alors, Didier Daninx, c'est un auteur qui est né en 1949 en région parisienne et qui habite toujours en région parisienne, en Seine-Saint-Denis, si ma mémoire est bonne, et qui connaît bien tous les problèmes des municipalités de banlieue, de ces banlieues de Seine-Saint-Denis. Donc, il a écrit pas mal de romans policiers et de romans tout court. Cannibale, c'est un roman, hein, c'est pas un policier, c'est un roman qui est paru en 99 et qui existe en folio. Et là, en folio, c'est paru en 2018. Alors, Didier Daninx, on peut dire que c'est un écrivain engagé, même très engagé. Alors, je vous lis le texte de présentation pour que vous compreniez de quoi il retourne. Paris 1931, l'exposition coloniale. Quelques jours avant l'inauguration officielle, empoisonnés aux victimes d'une nourriture inadaptée, tous les crocodiles du Marigot meurent d'un coup. Une solution est négociée par les organisateurs afin de remédier à la catastrophe. Le cirque Höffner de Francfort-sur-le-Main, qui souhaite renouveler l'intérêt du public allemand, veut bien prêter les siens, mais en échange d'autant de canaques. Qu'à cela ne tienne, les cannibales seront expédiés. Cannibales entre guillemets, parce qu'on fait passer les canaques pour des cannibales, hein. Inspiré par ce fait authentique, le récit déroule l'intrigue avec en arrière-plan le Paris des années 30, ses mentalités, l'univers étrange de l'exposition, tout en mettant en perspective les révoltes qui devaient avoir lieu un demi-siècle plus tard en Nouvelle-Calédonie. Alors le roman s'ouvre sur quelques vers de Victor Hugo. De quel droit mettez-vous des oiseaux dans des cages ? De quel droit ôtez-vous ces chanteurs au bocage, aux sources, à l'aurore, à la nuée, au vent? De quel droit volez-vous la vie à ces vivants? Donc ces quelques vers, ça donne vraiment la matière profonde de ce livre, hein, de ce livre cannibale donc. Et on nous donne à voir quand même, en même temps que l'exposition coloniale, on nous donne à voir la Nouvelle-Calédonie. Et le personnage principal du roman, c'est Gosséné, c'est un canaque. Et le début du roman se déroule dans les années 80, juste avant les accords de Nouméa. Gosséné est âgé, il est en compagnie d'un homme blanc, Carouse. Ils sont tous les deux dans une voiture. Et la voiture va être arrêtée par un barrage kanak. Alors l'histoire de Carouse, je ne vous raconterai pas en détail, c'est une histoire très émouvante qui apparaît à la fin du livre. Donc, premier passage, page 11, donc ils sont en voiture début des années 80 sur une piste en Nouvelle-Calédonie. Je ferme les yeux pour me souvenir que là, juste après l'alignement des pins colonnaires, il fallait quitter la piste de latérite, s'enfoncer dans la forêt et suivre les chemins coutumiers. Les anciens nous avaient appris à nous recueillir près d'un banyan centenaire dont les racines aériennes formaient une sorte de passage voûté, voué à la mort. On repartait. Le sentier se courbait sur le flanc de la colline et il arrivait à un moment où le sommet de la tête franchissait la crête. On retenait son pas, sa respiration. En une fraction de seconde, le monde changeait de visage. La terre rouge, le vert sombre du feuillage, l'habillage argenté des branchages disparaissaient, effacés par la saturation de tous les bleus de la création. On clignait des yeux pour discerner au loin la ligne qui mariait mer et ciel, en vain. Tout ici était aussi transparent que le regard.
On s'habituait peu à peu à la vibration de l'air, l'écume traçait la ligne ondulante de la barrière de corail, et au large le sable trop blanc rayonnait autour des îlots. L'écart que fait Carros pour éviter une fondrière m'arrache à ma rêverie. « Excuse-moi, je l'ai vu au dernier moment, je t'ai réveillée. » « Non, je contemplais la baie de Yengene. On n'arrive pas à y croire, tellement c'est beau. » Donc, d'entrée dans le roman, on a ce paysage de Nouvelle-Calédonie magnifique. Il paraît d'ailleurs que cette barrière de corail est une des plus belles du monde. Hein. Et après, on va entrer dans le vif du sujet. Et Gossené explique donc à Carros comment il s'est retrouvé embarqué pour l'exposition coloniale. Alors, page 18. Je m'appelle Gossené. Je suis né à Canala, mais les hasards de la vie m'ont fait découvrir les hautes vallées de la Yengene, et c'est là que sont les miens aujourd'hui. Il y a très longtemps, j'ai été désigné par le chef du village, avec une vingtaine de garçons et moitié moins de filles, pour aller à Nouméa. Nous ne savions pas pourquoi. Alors plus loin, c'est l'adjoint du gouverneur qui parle. Il les a tous réunis donc. Ce voyage est la chance de votre vie. Grâce à la Fédération française des anciens coloniaux qui a intercédé auprès de Monsieur le gouverneur, la Nouvelle-Calédonie tiendra toute sa place au cœur de la prochaine exposition coloniale. Auprès de vos frères en voie de civilisation, d'Afrique, d'Asie, d'Amérique, vous représenterez la culture ancestrale de l'Océanie. Vous montrerez par vos chants, vos danses, que coloniser, ce n'est pas seulement défricher la jungle, construire des quais, des usines, tracer des routes, c'est aussi gagner à la douceur humaine les cœurs farouches de la savane, de la forêt ou du désert. Donc on est en plein topo de colonialistes qui y croient, hein, c'était vraiment les mentalités dominantes. Alors, nous avons embarqué le 15 janvier 1931 sur le Ville de Verdun. Alors, je vous passe les mauvais traitements pendant la traversée et je passe à l'exposition coloniale proprement dite. Page 28. On nous jetait du pain, des bananes, des cacahuètes, des caramels, des cailloux aussi. Les femmes dansaient, les hommes évidaient le tronc d'arbre en cadence, et toutes les 5 minutes, l'un des nôtres devait s'approcher pour pousser un grand cri en montrant les dents pour impressionner les badauds. Donc ils sont vraiment pris. Pour des bêtes de cirque. Et à un moment donné, eh bien, quelques Kanaks sont appelés. On va les embarquer. On leur raconte qu'on les emmène visiter Paris. Et en fait, c'est faux. On les destine à partir en Allemagne à ce fameux cirque Fener de Francfort qui a envoyé des crocodiles. Donc, on les échange contre des crocodiles. Et Gossené, il a compris ce qui se passait. Là, je rentre pas dans le détail. Et il arrive à fuir l'exposition coloniale avec un de ses copains. Et il trace pour essayer de rattraper le train et empêcher leurs copains de partir. Donc, ça fait un petit peu la trame du récit. Il y a des courses-poursuites dans Paris. C'est quelque chose d'assez extraordinaire. Et je vais aboutir à partir de là à la condamnation du fait colonial. Alors, je vais parler un petit peu du contexte hein, pour qu'on comprenne les choses. En 1931, bon, il y a eu l'effet de la Première Guerre mondiale sur les colonisés. Hein, ça leur a apporté des éléments de culture. Et 1931, j'ai relevé ce détail qui m'a beaucoup amusé. C'est la date de l'exposition coloniale et en 1931, c'est la date où Ho Chi Minh est arrêté par la police secrète britannique à Hong Kong. Parce que Ho Chi Minh, il se baladait beaucoup. Donc Ho Chi Minh, c'est le grand leader nationaliste vietnamien.
Et Ho Chi Minh, il a fait des études en Europe et lui, son espoir, c'était qu'après le traité de Versailles de 1919, qu'on allait appliquer le principe des droits des peuples à disposer d'eux-mêmes. Mais on sait bien que toute sa vie, ça a été une lutte pour la libération du Vietnam, qu'il n'a pas vu puisqu'il est mort en 1969. Mais c'est pour poser que c'est une période où la contestation de la colonisation, elle se fait jour, aussi bien chez les colonisés qu'en métropole, en particulier sous l'influence du Parti communiste, hein, qui est né au moment du congrès de Tours en 1920. Alors, j'ai rappelé ces éléments pour qu'on comprenne la suite. Alors, avant d'aborder donc la condamnation du fait colonial, une petite chanson légère, Barbara, une petite cantate.

noir qui travaille dans le métro parisien. Ce noir s'appelle Fofana. Alors, c'est Fofana donc qui parle. On a un peu la même couleur, bien que vous ne veniez pas d'Afrique, et quand des noirs sont poursuivis par des policiers, je ne sais pas pourquoi, je suis du côté des noirs. Moi, je suis sénégalais, je suis né en Casamance. Presque tous les jeunes de mon village sont morts à Verdun, à cause des gaz. Les soldats blancs ne voulaient plus monter à l'assaut, et c'est à nous, les tirailleurs des troupes coloniales, que le général a demandé de sauver la France. Hein? Donc voilà, on a un récit là qui nous met bien dans dans ce contexte des années 30 et du souvenir encore précis de la Première Guerre mondiale. Et une scène curieuse dans l'exposition, on retourne à l'exposition, c'est que cette fois, deux hommes et une femme bloquent une allée. Alors on peut croire que ça fait partie du spectacle, hein. Ils bloquent l'allée, ils mettent des obstacles. Ils venaient de bloquer la route de la côte des Somalis en déplaçant plusieurs grosses boîtes à ordures en travers du passage. Les rangs serrés de visiteurs venaient buter contre l'obstacle et quand ils estimèrent que la foule avait assez grossi, les deux hommes aidèrent la jeune femme à se hisser sur l'une des poubelles. Tout le monde imaginait que le numéro faisait partie du spectacle d'ensemble et le silence parvint à s'établir. Elle dégrafa le bouton supérieur de son corsage pour prendre une feuille de papier glissée dans sa poitrine. Elle la déplia et commença à lire d'une voix forte et claire. Vous tous qui dites, hommes de couleur, seriez-vous donc des hommes sans couleur? La présence sur l'estrade inaugurale de l'exposition coloniale du président de la République, de l'empereur d'Annam, du cardinal archevêque de Paris et de plusieurs gouverneurs et soudards en face du pavillon des missionnaires, de ceux de Citroën et de Renault, exprime clairement la complicité de la bourgeoisie tout entière avec la grande France. Il n'est pas de semaine où l'on ne tue pas aux colonies. Cette foire, ce Luna Park exotique, a été organisée pour étouffer l'écho des fusillades lointaines. Ici, on rit, on s'amuse, on chante la cabane bambou. Au Maroc, au Liban, en Afrique centrale, on assassine en bleu, en blanc, en rouge. Et après ceci, évidemment, les flics commencent à s'approcher, les spectateurs se divisent en deux camps, il y a des échauffourées, il y a ceux qui soutiennent la jeune femme qui s'avère être une militante communiste, et ceux au contraire qui veulent avoir la paix et visiter leur exposition coloniale sans état d'âme. Elle continue à haranguer. Travailleurs parisiens, solidarité avec le genre humain, ne visitez pas l'exposition colonialiste. Refuser d'être les complices des fusilleurs. Alors elle dit l'exposition colonialiste, hein, donc ça fait une différence, hein, sémantique avec l'exposition coloniale. Hein. Donc là c'est un des passages les plus marqués, hein, de cet antique colonialisme qui existe, hein, quand même. C'était l'époque de l'apogée des empires coloniaux, hein, la France, les Britanniques, hein, c'était les plus grands. Alors, donc je vais terminer avec un dernier passage qui montre la nostalgie des détenus, parce qu'on peut parler de détenus, hein, ces Kanaks qui sont emprisonnés dans l'exposition coloniale et qu'on traite mais comme des bêtes de foire, hein, c'est invraisemblable quand même. Alors là, c'est Gossené qui parle et il se remémore ce qui se disait dans ces moments d'abattement. À certains moments, le découragement s'empare de moi. Je me dis que nous ne reverrons jamais notre village, notre tribu.
Alors je fais comme tu viens de le voir, je baisse les paupières. Les

mages viennent tout doucement. Fais comme moi, Badimoin. Badimoin, c'est son compagnon hein, pendant cette épreuve de l'exposition coloniale. Regarde, tu vois la piste au bord du creek? Elle monte en lacets de Yengeni jusqu'à Tendo. Nous marchons dans l'ombre des pins colonnaires. Les roussettes prennent leur envol en criant et filent vers la tribu de Trendanit pour prévenir les amis de notre retour. Les femmes se relèvent dans les champs d'igname et nous font des signes de bienvenue. Tous les enfants des tribus de la montagne nous entourent. Gosséné, Badimoin, c'était comment l'Europe? C'était comment Paris? C'était comment la France? Donc voilà, j'en ai terminé avec Cannibal, donc de l'auteur très engagé Didier Daninx. Donc, au revoir, à bientôt.

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Chers auditeurs, bonjour. Le musicien Ezequiel Paillès nous emmène au Brésil avec des adaptations françaises de samba, bossa et classiques de la musique populaire, gracieux et léger. Après Là où tu veux, nous vous proposons d'écouter quelques morceaux de l'album Tout va bien.

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0: Nous rappelons à nos auditeurs que nous sommes ouverts à tout commentaire. Vous pouvez nous appeler au téléphone au 03 81 53 70 44 ou 06 19 25 56 20 ou si vous préférez envoyer un mail latinoamericayi9@gmail.com, la boîte mail de La Parole et le Chant, la voix hispano-américaine depuis Besançon.
1: Nous retrouvons Ezequiel Paillès, venu du jazz et du duo Nos Ezequiel Paillès, signe un disque solaire.

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C'était Ezequiel Paillès, musicien montreuillois, plus connu dans le monde que dans l'Hexagone. On apprécie depuis longtemps la voix sérieuse qui contraste avec la fantaisie de sa musique. Il a d'abord tenu à l'écart. Ses premiers albums solo, comme vous avez pu l'entendre, étaient majoritairement instrumentaux, comme ceux du duo électronique qu'il forma longtemps avec Nicolas Sfintescu. Ezequiel Paillès, musicien venu du jazz, maîtrise la pulsation subtile des originaux et s'est attaché à leur sens, souvent double. Sol, cherchant à traduire l'esprit plutôt que les lettres, fait ricocher les syllabes, les entraîne dans de légers tourbillons jusqu'à l'envol. Merci, Ezequiel.

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2: Maintenant, une chanson que j'ai écrite il y a un petit bout de temps. 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Et donc, c'est pour toi, Bernadette.

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Vous pénétrez dans un monde où l'oreille devient un écran et où chaque vibration raconte une histoire invisible. Ici, le silence murmure sa présence, les bruits s'animent, les voix tracent des chemins et la musique tisse des paysages qui n'existent que dans votre imagination. Ce que nous allons entendre n'est pas seulement du son, c'est la face sonore de l'image. Bienvenue dans ce 9e épisode où nous allons entendre la façon dont Brian De Palma joue avec la bande sonore de Blowout.

0: C'est épouvantable ce cri.
1: Quel chat t'a étranglé pour qu'il couine comme ça?
0: La chatte que t'as engagée, c'est sa voix.
1: Ah, parce que tu l'as pas doublé?
0: Non.
1: C'est sa voix?
0: Oui.
1: Et sérieux?
0: Oui.
1: Remonte, s'il te plaît, je veux réécouter le cri.
2: Là, ça va?
1: Tu coupes tous les effets, tu laisses juste le cri.

0: Arrête-moi ça. T'as raison, c'est elle. Et c'est de la merde.
1: Une pulsation cardiaque, une respiration haletante, des pas grossiers, en arrière-plan des notes au synthétiseur montent progressivement en tension, puis soudain, un cri ridiculement mauvais. Voici la bande sonore mixée par le personnage de Jack, héros de Blowout de Brian De Palma. Jack est un ingénieur son désabusé qui s'est perdu dans la conception de bandes sonores pour des films fauchés, surfant sur la vague du soft porn des années 70. La jeune femme hurlant et nue sous la douche, dans un ersatz de bas de gamme de la séquence de psychose d'Alfred Hitchcock où le motel est remplacé par une résidence universitaire.
0: Je vais te dire, si je l'ai engagé, c'est pas pour qu'elle crie, c'est pour qu'on voit ses gros nichons.
2: Eh ben alors, qu'est-ce que tu paniques avec ces nichons-là? Elles peuvent faire une pulsion de poitrine, allez, on mixe.
0: Tu permets, quand même, hein, Jack? Eh, on travaille ensemble depuis combien de temps?
2: Attends, voir. D'abord, il y a eu Méloglobine 1, puis Méloglobine 2. Ensuite, il y a eu bain de sang pour Miss Blandiche. On a enchaîné sur bain de sang au bordel. Et là, on se termine notre petit dernier, chaude les frangines. Au fait, je t'ai encore rien dit, mais je considère que c'est notre meilleur film.
0: Déjà presque 2 ans.
2: Oh là là, 2 ans et 5 films en 2 ans, on a peur de rien.
0: Tu sais, c'est pas normal. Ce que je trouve pas normal, c'est qu'un mec aussi doué que toi enchaîne merde sur merde.
2: Oh là, tu pousses là, les merdes, c'est toi qui les fais. Moi, je fais le son.
0: Ah non, la merde, c'est toi.
2: Ben voyons.
0: Oui, c'est comme le vent que tu vas coller dedans, franchement. Qu'est-ce qu'on dirait un peu?
2: Ça sort de mon stock, je te sers cette bande dans tous les films.
0: Eh ben, c'est justement, j'en ai marre de farcir toujours le même. Il va me trouver autre chose.
2: Nouveau Zéphyr.
0: Oui.
2: Ok.
0: Et puis pense à ce cri, il va falloir le doubler.
2: D'accord. T'as des filles qui gueulent bien?
0: Je ne suis pas à court d'idées.
2: Tu m'étonnes.
0: Tu ferais mieux de t'occuper de ce qui...
1: Blowout est sorti aux États-Unis le 24 juillet 1981, suivi d'une sortie hivernale pour la France en février 82. Il s'agit de l'un des films les plus audacieux de Brian De Palma, et comme tous les films dans lesquels il a mis énormément du sien, le film a été un désastre en termes de box-office. Pour un budget de 18 millions de dollars, l'exploitation mondiale du film ne rapporte qu'environ 12 millions de dollars. Le public est passé à côté de son originalité. En effet, après avoir montré le fonctionnement des maisons de disques et des studios d'enregistrement dans Phantom of Paradise, Brian De Palma nous plonge dans un film ludique qui va expliquer aux spectateurs toutes les étapes de la conception de la bande sonore d'une œuvre de cinéma. En d'autres termes, comment utilise-t-on dans le monde du cinéma différents artifices sonores pour fabriquer du réel et raconter un récit? Pour accompagner cette analyse de la bande sonore de Blowout, je vous propose une sélection des thèmes principaux de certains classiques du cinéma de Brian De Palma, en dressant un portrait de ses rencontres musicales avec différents compositeurs. Pour commencer, l'italien Pino Donaggio, avec lequel il a travaillé à 7 reprises, à partir de Carrie en 1976 jusqu'à Passion en 2012. Je vous laisse écouter le thème principal de Blowout.

Brian De Palma joue avec les spectateurs dès le générique d'ouverture. Il est conscient que l'attention est relâchée et à la star d'Alfred Hitchcock, il va en profiter pour glisser de nombreux indices à travers la bande sonore, préfigurant les intentions narratives. Ce faisant, il va inciter le spectateur à se questionner sur la manipulation que le son peut engendrer sur la compréhension de l'histoire.

0: La Maison-Blanche voit désormais sa politique désapprouvée. Par ce même sondage, nous avons découvert qu'un consensus d'ampleur nationale a appuyé le gouverneur George McRyan dans la campagne qui doit le porter à l'investiture. Si l'élection avait lieu aujourd'hui, affirme le sondage, le gouverneur McRyan serait vainqueur et haut la main avec le score remarquable de 62% des votes contre les 23 du président. Le directeur de la campagne du président, Jack Manners, a reçu la presse aujourd'hui et a déclaré
1: « Le président a décidé de prendre des options qui lui coûtent. Mais lorsque sa politique sera sur cette nouvelle voie, et que le climat économique reprendra sa stabilité, j'entends par là dans un avenir très proche, le peuple redonnera sa confiance au président lors des primaires qui vont avoir lieu. Mais n'anticipons pas pour l'instant. »
2: Les 26 premières secondes sont composées des sons matriciels du film. L'auditeur est déjà familier avec certains sons, le bruit du vent, la pulsation cardiaque, la respiration haletante. Ces sons renforcent la sensation de danger. La bande sonore se matérialise à travers ce bruit d'une bobine qui défile ou qui rembobine. Nous arrivons aux sons nouveaux qui vont jouer une grande importance pour la suite du film. L'hurlement d'une femme, différent de celui que nous avons entendu précédemment, se superpose à un bruit de moteur de voiture. Une explosion, puis le bruit d'une voiture qui dérape. Sans que nous en ayons encore conscience, Brian De Palma prépare déjà l'événement central du film. Aucune musique extra-diégétique n'accompagne cette séquence, tout repose sur les sons. Nous retrouvons ensuite Jack dans son studio d'enregistrement. Il écoute et classe différentes bandes sonores tout en suivant les informations à la télévision. Le premier son qu'il archive est un coup de tonnerre. Un choix loin d'être anodin. Il évoque Jack Foley, l'un des pionniers du bruitage au cinéma, célèbre notamment pour avoir créé le fameux Castle Thunder, utilisé dans Frankenstein de James Whale en 1931, puis réemployé dans d'innombrables productions pendant des décennies. Dès les premières secondes, ce tonnerre installe une forme d'inquiétude. Pendant ce temps, les informations télévisées préparent l'autre grande dimension du film, sa dimension politique. Un sénateur, nommé McRyan, progresse dans les sondages et menace sérieusement le pouvoir en place à l'approche des élections. Le directeur de campagne du président lâche alors une phrase qui résonne comme un avertissement. Il peut arriver beaucoup de choses d'ici là. Une transition particulièrement subtile relie cette ouverture au travail de Jack dans le studio. Pendant la première partie du générique, les sons que nous venons d'évoquer accompagnent simplement des crédits blancs sur fond noir. Puis surgit le klaxon d'une voiture au moment précis où De Palma filme en gros plan la main de Jack écrivant le mot « tonnerre » sur une bobine magnétique. Mais d'où vient ce klaxon? Est-ce un son qui provient d'une télévision, un bruit extérieur au studio, ou bien un son qui n'existe que dans son imagination? Le critique Jean Douchet avance une hypothèse fascinante. Et si, à cet instant précis, Jack était en train d'inventer le film que nous allons voir?
0: Pourtant, au Congrès, on attend avec une certaine anxiété que le gouverneur McRyan annonce sa candidature officielle. Il semblerait qu'ils n'auront pas longtemps à attendre, car le gouverneur vient d'apparaître dans les salons du Bellevue Strayford, où dans quelques minutes, il devra prononcer une allocution pour le banquet du Liberty Day. Dans les milieux bien informés, on croit qu'il saisira cette occasion pour entrer dans la course à la présidence. Qu'en pensez-vous, Jane? A-t-on déjà des nouvelles du Bellevue Strayford ou non?
3: Aucune, Bill, mais dès qu'il y en aura, nous serons sur place avec nos caméras. Comme vous le savez tous, le Liberty Day est la fête la plus attendue chaque année par tous les habitants de la ville de Philadelphie. Mais cette fois, elle aura un impact encore plus grand, car il y a 100 ans, jour pour jour, que la cloche de la liberté n'a plus sonné à l'hôtel de ville. Aussi, pour fêter ce centenaire, il y aura samedi un défilé avec fanfare qui partira de la place du marché et qui doit se terminer à Penn's Landing, où les pompiers de Philadelphie tireront un splendide feu d'artifice. En outre, on verra une réplique de la fameuse cloche qui a pu être fondue et reproduite, grâce aux nombreuses collectes effectuées auprès des enfants des écoles de tout le pays.
0: John, si j'ai bien compris, on va la faire sonner après le feu d'artifice à Penn's Landing.
3: Absolument.
2: Deux actions se déroulent simultanément à l'écran. À droite du cadre, Jack poursuit son travail de classement des bruitages. À gauche, au premier plan, la télévision diffuse les informations. Brian De Palma met ainsi en scène le processus même de l'écoute. Jack partage son attention entre deux sources sonores, les bobines qu'il archive et le flux des actualités télévisées. Et chacune contient déjà des indices sur la suite du récit. Les informations annoncent la fête du Liberty Day qui servira de décor au final du film. De Palma va même jusqu'à attirer discrètement notre attention sur la cloche qui jouera un rôle décisif lors du climax. Parallèlement, les sons que Jack classe semblent anodins. Des bruits de pas, des battements de cœur, quelques effets sonores de stock. Pourtant, ce sont précisément ces sons que nous retrouverons au moment culminant de l'histoire. C'est un véritable double effet d'annonce. D'un côté, les actualités présentent le lieu du dénouement. De l'autre, les bruitages en dévoilent déjà la matière sonore. Dès les premières minutes, le film nous montre et nous fait entendre sa fin sans que nous puissions encore la reconnaître. Je vous laisse écouter donc la troisième partie du générique d'ouverture du film.
3: Une seconde, Bill. Je crois que nous avons des images qui nous arrivent du Bellevue Stratford. Écoutons maintenant en direct pour Cité Regard notre correspondant politique, Franck Donahue, qui est allé pour vous au Bellevue Stratford Hotel. Franck, vous êtes d'une élégance parfaite. Avez-vous déjà parlé au gouverneur?
4: Oui, Jane, mais très brièvement, car il vient d'arriver parmi nous. J'ai demandé au gouverneur de me confier ce qu'il pensait du faste réservé cette année à la Fête de la Liberté. Il s'estime très flatté d'être l'invité de la ville. Il sera présent pour le défilé. Bien entendu, il se réjouit de l'existence d'une nouvelle cloche. Le gouverneur a ajouté qu'il déplorait le long silence de la cloche de la liberté et qu'il était impatient d'entendre un nouveau son de cloche dans ce pays. Le gouverneur est très occupé pour l'instant. Il accueille tous ses vieux amis. On sent qu'il a grand plaisir à participer à ce banquet. Son entourage nous a assuré qu'il recevrait longuement les journalistes à l'issue de ce repas. Ici Franck Donahue, Cité Regard, en direct du Bellevue Stratford.
3: Merci, Franck. Nous nous retrouverons plus tard en fin de journal. Le syndicat des instituteurs a annoncé une grève de tout le corps enseignant le 8.
2: Les bruitages que Jack classe se succèdent selon une logique qui semble d'abord arbitraire. Une horloge qui fait tic-tac, un verre brisé, un coup de feu, puis le bruit d'un corps qui s'effondre. Pourtant, mis en relation avec les informations diffusées à la télévision, ces sons prennent progressivement un autre sens. Le tic-tac de l'horloge agit comme un compte à rebours, une technique chère à Alfred Hitchcock, rendre le temps perceptible afin de créer de la tension. Puis viennent le verre brisé, le coup de feu et la chute du corps. Dans leur enchaînement, ces effets sonores dessinent déjà le scénario d'un assassinat politique. Cette association n'a rien d'anodin. Blowout s'inscrit dans un climat de méfiance envers le pouvoir qui marque profondément les États-Unis des années 70. Le film évoque en filigrane trois événements majeurs de l'histoire politique américaine. D'abord, l'assassinat du président Kennedy. Alors vous ne l'avez pas entendu parce que c'est un élément qui était visuel, mais lorsque vous avez le coup de feu, à l'image, vous avez un zoom qui arrive en fait sur le visage du sénateur McRyan. Le scandale du Watergate, dont les révélations ont conduit à la démission du président Richard Nixon en 1974, qui avait mis sur écoute des journalistes. Et enfin, l'affaire de Chappaquiddick, dans la nuit du 18 juillet 1969, où le sénateur Edward Kennedy donc a quitté la route avec sa voiture et il est tombé d'un pont. Et sa passagère, qui était sa directrice de campagne, donc est décédée lors de cet accident qu'il a essayé un petit peu d'étouffer. Et donc cette affaire a entaché durablement sa carrière politique et a compromis en fait ses ambitions présidentielles. Donc ces trois références se retrouvent au cœur même du récit de Blowout, où se mêlent accident, manipulation politique et théorie du complot. Mais ce qui intéresse véritablement Brian De Palma n'est pas seulement l'enquête ou la reconstitution réaliste des événements. Comme l'ont souligné plusieurs critiques, il s'intéresse avant tout au pouvoir narratif du son. Le son n'est pas là pour reproduire fidèlement le réel, il devient un moteur dramatique. Autrement dit, De Palma ne s'intéresse pas tant à la fonction pratique du son qu'à sa capacité à faire avancer le récit. Dans Blowout, le son agit comme un véritable MacGuffin hitchcockien, c'est-à-dire un élément qui met l'histoire en mouvement et qui guide le regard, ou plutôt qui va guider l'écoute du spectateur, même si l'histoire va peu à peu en fait sortir de ce que le film laissait paraître au départ. Alors nous allons écouter cette fois-ci le thème principal d'Obsession, sorti en 1974, composé par Bernard Herrmann, rencontré par l'intermédiaire du monteur Paul Hirsch lors de la post-production de Sœur de sang en 1973.

Juste après le générique, Brian De Palma nous montre Jack en pleine chasse au son. Nous sommes de nuit, au pied d'un pont, dans les environs de Philadelphie. Dans cette séquence, l'œil écoute et l'oreille voit. De Palma commence par filmer le microphone, pointé vers l'obscurité. Puis, la caméra suit son câble jusqu'au magnétophone Nagra. Face à nous, les deux bobines tournent comme une paire d'yeux mécaniques. Dès cet instant, écouter devient une manière de regarder le monde.

0: Belle nuit pour se promener. On est bien au bord de l'eau.
1: Il fait bon.
2: David, regarde. Il y a quelqu'un sur le pont.
0: Mais alors, qu'est-ce que ça peut faire?
2: Il nous regarde.
0: Et alors?
2: Alors, j'aime pas.
0: Mais si.
2: Je ne veux pas rester là. Partons.
0: Bon, d'accord.
2: Qu'est-ce qu'il fait?
0: Mais j'en sais rien.
2: C'est peut-être un voyeur.
0: Et alors? Allez, viens, on va de l'autre côté.
3: Quels sont les sons que nous identifions? Alors d'abord, le vent dans les arbres. Un son naturel, propre, presque apaisant. Tout l'inverse des bruitages artificiels agressifs du film d'horreur qui ouvrait Blowout. Puis viennent des voix. Au loin, Jack capte la conversation d'un couple. Cette situation de voyeur sonore rappelle inévitablement Blow Up de Michelangelo Antonioni. Comme le photographe du film, Jack observe une scène intime à distance, mais son appareil n'est pas un appareil photo, c'est un microphone. La nature semble alors se transformer en immense espace d'écoute pour le personnage de Jack.

Les sons deviennent plus ambigus. Nous entendons d'abord un claquement sec, régulier, presque mécanique. Impossible d'en identifier immédiatement la source. De Palma procède alors par une série de trois plans successifs dans le même axe, chaque fois plus large, jusqu'à révéler un crapaud. Le spectateur accepte spontanément cette explication. Pourtant, quelque chose cloche. Le son paraît trop précis, trop construit. Comme un bruitage de studio ajouté après coup pour donner vie à l'animal. Une nouvelle fois, De Palma brouille la frontière entre le naturel et l'artificiel. Même au cœur de la nature, le son reste une fabrication. Nous ne sommes déjà plus tout à fait dans le réel. Nous sommes dans un monde de cinéma, presque dans un conte. Jack ne le sait pas encore, mais il s'apprête à plonger pour sauver une femme en détresse. Un second son attire notre attention. Son rythme évoque celui d'un métronome. Son timbre métallique laisse supposer une origine humaine ou mécanique. Là encore, la caméra mène l'enquête. Nouveau recul, puis un autre. Un lampadaire semble désigné comme étant le responsable du bruit. Mais le plan continue de s'élargir. Jack apparaît désormais observé de loin, comme si un autre chasseur se cachait dans la nuit, derrière des buissons. Le montage nous suggère une réponse, mais pouvons-nous lui faire confiance? Depuis le début du film, De Palma nous montre que voir et entendre ne suffisent pas forcément à comprendre.

Apparaît alors une chouette. Traditionnellement symbole de la connaissance et de la vérité, elle est filmée ici d'une manière singulière. Son regard devient une oreille. Un œil entièrement consacré à l'écoute. Et cette écoute nous conduit directement vers le son le plus important de la séquence, celui d'une voiture, qui traverse la nuit avant de sombrer dans ce qui semble être un simple accident. À première vue, Blowout apparaît comme une rencontre entre deux grands films des années 60 et 70. Blow Up d'Antonioni et Conversation secrète de Francis Ford Coppola. Dans le premier, un photographe découvre les indices d'un meurtre en développant ses clichés. Dans le second, un spécialiste de la surveillance sonore croit enregistrer la préparation d'un crime. Brian De Palma reprend ces deux idées, mais élargit encore le dispositif. Son obsession remonte à un événement fondateur. Le film Super 8, tourné par Abraham Zapruder, lors de l'assassinat du président Kennedy à Dallas, le 22 novembre 1963. Ces images, privées de son, ont nourri pendant des décennies les théories du complot. Y avait-il un seul tireur? Plusieurs? Que s'est-il réellement passé? Cette question traverse toute l'œuvre de De Palma. Dans Blowout, Jack possède précisément ce qui manque au film de Zapruder, le son de l'événement. Mais le son seul ne suffit pas davantage à établir la vérité. Plus tard, le personnage de Jack va récupérer dans un magazine une série de photographies de l'accident et entreprend de les synchroniser avec son enregistrement.

C'est sans doute l'un des moments les plus fascinants du film. De Palma filme le travail de Jack avec une précision presque documentaire. Les gestes, les machines, les manipulations techniques, tout est montré et expliqué. La fiction devient démonstration. Sur sa table de montage, Jack cherche d'abord un repère visuel neutre. L'instant exact où la voiture touche l'eau. Puis, il synchronise les images et les sons. Peu à peu, ce qui semblait invisible apparaît. Un détail, jusque-là insignifiant, prend soudain du sens. Un bref nuage de fumée au bord de la route, exactement au moment où retentit la détonation. Le son révèle alors ce que l'image ne pouvait pas prouver seule. Il lui apporte sa rigueur temporelle et sa force acoustique. Et l'accident cesse d'être un accident pour devenir un assassinat. Alors je vous propose cette fois-ci, puisqu'on parlait un petit peu d'enquête, d'écouter une des trois collaborations que Brian De Palma a réalisées avec Ennio Morricone. Nous allons entendre le thème principal des Incorruptibles.

0: Lorsque Blaut est sorti, beaucoup de critiques ont surtout retenu son intrigue politique, ses allusions au complot et aux scandales qui ont marqué l'Amérique des années 60 et 70. Brian De Palma a souvent regretté cette lecture. Selon lui, elle passait à côté du véritable sujet du film. Au fond, Blaut raconte l'histoire d'un ingénieur du son à la recherche du son parfait. Cette quête est présente dès les premières minutes. Souvenez-vous du film d'horreur qui ouvre Blaut. Tout fonctionne, ou presque, il manque une seule chose, un cri crédible. Un cri capable de convaincre le spectateur. Or, lors du générique, un autre cri retentit déjà. Plus réaliste, plus troublant, un cri que nous avons entendu avant d'entendre l'accident de voiture, symbolisant le thriller politique, ce qui montre que Brian De Palma, dès son générique, il place déjà ce cri comme étant central dans son film, et non pas l'accident qui va être en fait une sorte de MacGuffin dans le reste de l'histoire. Après plus d'une heure d'enquête, de bandes magnétiques, de montage et de faux semblants, De Palma nous invite discrètement à nous souvenir de ce cri.
1: S'il te plaît, Betty, pense à ce que tu fais.
2: Cri douche 28e.
1: Coupez! Coupez!
2: Ça tique pas, faut parler dans le micro, elle n'entend rien.
1: Ah merde, coupez! J'ai une idée. Changer. Betty, tu lui tires les cheveux. Jacques, tu cries.
2: Cri douche 29e.
0: L'idée de Blaut serait née pendant la post-production du précédent film de Brian De Palma, Pulsion. Le concepteur sonore du film faisait écouter à De Palma différents bruitages en lui demandant d'en deviner l'origine. L'exercice fascinait le réalisateur. Très vite, une question s'impose. Pourquoi ne pas faire un film dont le héros serait précisément un ingénieur du son? De Palma lance alors un concours de scénario dans un journal canadien. Plus de 200 projets lui parviennent, aucun ne le convainc. Finalement, c'est lui qui gagne son propre concours. Par la suite, les producteurs vont accepter de financer le film à partir d'un simple traitement. Ils ne découvriront véritablement le résultat qu'une fois le tournage terminé, ce qui laisse à De Palma une liberté exceptionnelle. Le budget initialement prévu explose lorsque John Travolta rejoint l'aventure. Le projet passe alors environ 5 à 18 millions de dollars, donc comme je vous avais évoqué dans l'introduction. Pendant cette même période, une autre découverte nourrit l'imaginaire du réalisateur. En écoutant des bruitages de pas destinés à une bande-son, De Palma apprend que la pellicule magnétique utilisée comme support provient d'une ancienne copie de Laurence d'Arabie. Cette idée le bouleverse. Pour lui, les traces matérielles d'un grand film survivent parfois dans des œuvres totalement différentes, sans que personne s'en aperçoive. Comme un fantôme caché dans la matière même du cinéma. Cette réflexion va profondément influencer Blaut. Sans révéler la fin du film, on peut simplement dire que Jack va vivre une expérience qui donnera à sa quête du son parfait une dimension inattendue et profondément mélancolique.
3: Oui, oui, ça, c'est un cri.
2: Ça va comme ça?
3: Non, non, tu pousses le cri.
2: Ça va saturer.
3: Mais il faut que ça gueule, sans ça, il n'y a plus rien. Allez, vas-y.
2: Bon, comme tu voudras. Bon,
3: ça, ça va être fabuleux.
2: Sinon, on pourrait égaliser après.
3: D'accord,
2: d'accord. D'accord.
3: Bon, maintenant, on reprend, on y va. Retourne.
4: Ça, c'est un cri.
2: Non?
4: Oui, ça, c'est un cri.

Nouvelle collaboration musicale. Cette fois-ci, Brian De Palma va travailler avec le compositeur de musique électronique Giorgio Moroder pour son film Scarface en 1983 et nous allons donc écouter le thème principal du personnage de Tony Montana.

Ce qui fait la force de Blowout, plus de 45 ans après sa sortie, c'est peut-être cela. Derrière le thriller, derrière le complot et derrière l'enquête, Brian De Palma signe avant tout un film sur le pouvoir des sons, sur leur mémoire et sur leur capacité à conserver

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2: Vous avez raison. 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
2: Les procès ? Tous les gens qui fabriquaient des produits nocifs contre la santé des humains, des animaux et des plantes ont été jugés coupables de génocide et de crimes contre la planète.
1: Ah oui, qui ?
3: L'industrie agroalimentaire et chimique, les fabricants d'armes de tabac et d'alcool, les industries pharmaceutiques et nucléaires, les constructeurs d'automobiles, les architectes, beaucoup de médecins
4: et les politiciens qui s'étaient enrichis en laissant faire.
2: C'est du monde, hein ?
5: Ah, c'était la guerre civile.
2: Après, il y a eu le boycott.
6: Le boycott ?
4: Tout ce qui était mauvais pour la vie, on l'achetait plus ou on jetait.
2: C'était l'arme absolue, plus d'achat, plus de pouvoir. L'armée et la police pouvaient rien contre le boycott.
7: Comment ça s'appelle déjà cette époque ?
2: Le chaos pré-renaissance.
6: Ah, il y a quand même une renaissance.
2: Ah oui.

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1: Une chose sérieuse?
0: Oui.
1: Tu parles comme les grandes personnes. Tu confonds tout, tu mélanges tout. 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Il n'a jamais respiré une fleur. 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

0: L'indépendance dans les oreilles.
1: Juger les gens sur leur religion, c'est mal. Sur leur couleur de leur peau, sur leurs origines sociales ou sur leur nationalité, c'est mal.
2: Ok, puisque je vois qu'on peut pas discuter.

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1: Restez fort et confiant. Puissiez-vous, malgré vos souffrances, garder le sourire et vivre des moments de joie.

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1: Rouge pute. Pour certains, c'est la colombe blanche, la liberté. Pour moi, c'est rouge pute, ma liberté. Du rouge à lèvres, du rouge voyant, du rouge tu me vois, du rouge c'est moi. Putain, cognait-il, si je mettais du rouge. Elle déclenche la violence, la féminité, les insultes, l'interrogatoire, les brutalités. Rouge sang. Dans ma nouvelle collection, je choisis un tube rouge pute. 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Perrine Le Quérec. 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

0: Bonjour à tous.
1: Tous les dimanches à la Comédie de Paris pour votre spectacle et vous venez le vendredi nous faire une chanson exclusive.
0: Exactement.
1: Et c'est quoi aujourd'hui?
0: Bah, je voudrais m'adresser dans un premier temps à la jeunesse, dans un deuxième temps à la police pour que tout le monde se fasse des câlins.

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Ou Sarko qui fait son footing, hein.

0: Frédéric Romain.
1: Merci.
0: Une chanson d'apaisement.
1: Ouais.
0: Merci Frédéric.
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1: Boulot, c'est ça? Mais bougez-vous le cul pour les autres, au moins, je sais pas, moi. Hein? Tu parles même pas de moi. De toute façon, je sais très bien que vous me méprisez, tu m'aimes pas, hein?
2: Life on the ocean has long been romanticized as the ultimate expression of freedom, an escape from landlocked life, a chance to explore, to reinvent. This narrative has been locked deep within our DNA for centuries, starting with the stories of daring adventures setting off to discover new lands.